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11: S'il vous plaît, un peu de silence. S'il vous plaît.
12: Je note encore une fois que le Parlement a refuser la parole donnée de l'État aux différentes forces politiques de Nouvelle-Calédonie. Et vous avez tout simplement balayé d'un revers de main le droit de vote de... Ouais, mais je regarde par là parce que j'arrive pas à les regarder. Ils font trop honte à l'engagement de mes parents et de mes grands-parents pour la Calédonie française. Vous êtes la honte de la République, vous êtes la honte de la Nouvelle-Calédonie. Et Madame la Présidente, je ne vais pas défendre cet amendement, il était pour rappeler tout simplement que les non-indépendantistes de Nouvelle-Calédonie, ce qu'ils proposaient, c'était 10 ans de présence pour pouvoir voter. Et je voudrais vous dire que, compte tenu du vote du Parlement, les non-indépendantistes désormais attendront en 2027 pour reprendre les négociations. Je vous remercie.
11: Merci, monsieur le député.
13: Alors ça, c'était la nuit dernière à l'Assemblée nationale à Paris, des députés qui ont largement adopté une loi organique qui concerne spécifiquement la Nouvelle-Calédonie, à savoir, elle porte sur l'inclusion désormais de plus de 10 000 électeurs qui jusqu'ici ne pouvaient pas voter en Nouvelle-Calédonie. Et désormais, eh bien, ce nouveau texte permet de répondre aux critères pour ces personnes qui pourront donc désormais s'exprimer. C'est une loi organique adoptée donc par l'Assemblée nationale la nuit dernière par 386 voix contre 127. Un vote qui ne satisfait pas tout le monde, loin de là, comme vous venez de l'entendre de la bouche du député Nicolas Metzdorf de Nouvelle-Calédonie, anti-indépendantiste, lui dont le camp voulait aussi inclure dans cette liste d'ouverture les conjoints, même si certains considèrent côté gouvernement que c'est déjà ça, en tout cas dans la bouche du Premier ministre Sébastien Lecornu, eh bien, ça fait partie des petits pas qui permettent d'avancer dans un contexte aussi tendu que celui de la Nouvelle-Calédonie. Quant aux non-indépendantistes, eh bien, eux voulaient que non seulement les natifs soient autorisés à voter lors de ces prochaines provinciales le 28 juin, mais aussi leurs conjoints. Or, par prudence, peut-être, aussi bien députés que sénateurs français ont décidé que ces mesures allégées concernerait seulement les natifs, tout ça dans le cadre des restrictions imposées au corps électoral de Nouvelle-Calédonie, spécifiquement pour les élections locales, donc provinciales, qui doivent justement se tenir le 28 juin prochain. Et ce projet de loi, il proposait aussi d'ouvrir un peu plus donc le corps électoral aux conjoints de personnes qui répondaient déjà aux critères pour ces élections locales. Sur ce point-là, par contre, il faudra donc attendre un peu, même si les loyalistes favorables au maintien de la Nouvelle-Calédonie dans la France estiment que ce n'est pas assez que juste inclure les natifs et qu'il faut aussi donc, selon eux, inclure ces conjoints qui se sont engagés en Nouvelle-Calédonie de façon durable. Parce qu'en face, eh bien, il y a aussi les indépendantistes qui ne sont pas forcément opposés à l'inclusion des natifs et peut-être même des autres, mais qui estiment que cela doit se faire dans le cadre d'un accord global et non pas sous forme d'amendement ou de loi organique, un texte qui précède, soit dit en passant, de très peu les élections locales. On le voit, tout le monde est déjà en mode campagne, que ce soit aussi bien dans le camp indépendantiste que dans le camp loyaliste. Alors maintenant, eh bien, l'amendement est adopté, cette loi organique, mais sans inclure les conjoints. Un choix qui a suscité, vous l'avez aussi entendu, des débats houleux et provoqué, vous l'avez entendu aussi, une espèce de claquage de porte à l'avenir, à court terme, de la part des loyalistes pour des discussions qui devaient reprendre en juillet après ces élections provinciales. Un texte donc sur l'inclusion des natifs et des conjoints qui avait déjà été soumis à l'avis du Congrès de la Nouvelle-Calédonie en début de semaine. Une nouvelle fois, il a fait ressortir assez clairement des avis très mitigés sur la question. Un avis sur lequel donc les chambres françaises du Parlement se sont appuyées en partie pour se forger eux-mêmes une opinion. Alors, Pacifique et France, toujours à Paris, encore en vedette cette semaine, c'est mercredi que le Premier ministre de Papouasie-Nouvelle-Guinée, James Marape, était reçu à l'Élysée par le président français Emmanuel Macron. Objectif officiel, eh bien, célébrer le cinquantenaire des relations diplomatiques entre les deux pays, mais aussi parler d'une coopération grandissante, qu'elle soit environnementale, culturelle, économique et même militaire, entre la France et l'une des plus grandes îles du monde. Une coopération en mode sécuritaire, voire même maritime, environnementale, tout ça dans le cadre plus général du fameux axe Indo-Pacifique, mis en avant par Emmanuel Macron depuis son arrivée au pouvoir en 2017. Le président français avait d'ailleurs été le premier chef d'État français à visiter officiellement la Papouasie-Nouvelle-Guinée. C'était en juillet 2023, dans le cadre d'une tournée plus générale et régionale qu'il avait amenée en Nouvelle-Calédonie, mais aussi dans l'archipel voisin de Vanuatu. Bref, du côté de Paris, il s'agit donc officiellement aussi, je cite, de réaffirmer la volonté commune d'approfondir les partenariats bilatéraux dans la région Indo-Pacifique. Déjà donc en Papouasie-Nouvelle-Guinée en 2023, Emmanuel Macron et le chef du gouvernement papou, James Marape, donc s'étaient promenés ensemble, ostensiblement, dans la jungle, en bras de chemise, pour parler défense et environnement, biodiversité et développement durable. Parler aussi peut-être de protection des océans, sans oublier bien sûr l'engagement de la société française Total en Papouasie-Nouvelle-Guinée, surtout dans des projets gigantesques de production de gaz naturel liquéfié. Et puis, cerise sur le gâteau, eh bien ce voyage à Paris est aussi l'occasion d'inaugurer pour les Papous leur première ambassade en France, à Paris. Tout ça dans un environnement géopolitique régional marqué forcément depuis plusieurs années déjà par l'affrontement, en tout cas la guerre d'influence entre les États-Unis et la Chine, une guéguerre dont on sent bien les traces, pas seulement en Papouasie-Nouvelle-Guinée, mais aussi par exemple, tiens, à Vanuatu, un archipel particulièrement courtisé par Pékin, mais qui doit aussi composer avec son grand voisin, qui est l'Australie, une Australie plutôt pro-américaine. Alors, on apprenait donc aussi ces derniers jours que face à l'influence par nation interposée de ces deux grandes puissances, eh bien, le Premier ministre Vanuatu, Jotham Napat, il vient juste d'annoncer son intention de ratifier aussi bien un pacte stratégique avec l'Australie, mais aussi son intention d'en signer un autre, cette fois-ci avec la Chine. L'Australie, qui d'ailleurs n'est pas loin de penser que les retards accumulés avant cette signature de son pacte avec Vanuatu, eh bien, ça ne serait pas forcément un hasard et que peut-être il y aurait eu des manœuvres diplomatiques souterraines de la part de Pékin et toujours en mode géopolitique et toujours en Mélanésie. Eh bien, on l'apprenait vendredi dernier, l'archipel des îles Salomon vient de se doter d'un nouveau Premier ministre. Il s'appelle Matthew Walley. Et jusqu'ici, depuis longtemps, c'était le chef de l'opposition aux îles Salomon. Un chef qui, d'ailleurs, comme son rôle le veut, s'était souvent positionné contre les relations de plus en plus étroites entre Honiara et Pékin, surtout après la signature d'un pacte stratégique en 2022. Reste à savoir maintenant si, maintenant qu'il est au poste de Premier ministre, il va maintenir cette opposition ou bien si finalement il ne va pas décider de mettre un peu d'eau dans son vin ou plutôt même, si j'ose dire, dans son cava. Et puis toujours au chapitre changement à la tête du gouvernement, voilà le petit archipel de Niue, un Premier ministre sortant, Dalton Tagelangi. Il a été réélu finalement pour un nouveau mandat de 3 ans. Et puis toujours dans la catégorie micro-État du Pacifique, un petit passage par l'île de Nauru, minuscule État insulaire qui se prépare à célébrer les 60 ans de son accession à l'indépendance. Et pour le coup, eh bien, il veut saisir cette occasion pour proposer à la population, ni plus ni moins, de changer de nom, c'est-à-dire de passer de Nauru, un nom similaire, mais qui reflète mieux, selon les autorités, la prononciation initiale. Et ça donnerait donc Nauhero, N-A-O-E-R-O, le principal motif, selon le président David Adeang, c'est surtout d'honorer l'héritage, la langue et, bref, en somme, l'identité même de la nation. Le plus pratique, c'est juste de soumettre cette idée dans un premier temps, à l'avis de la population, sous forme de référendum. Une façon aussi pour ce tout petit pays qui a connu successivement la colonisation allemande, puis australienne, puis britannique, puis néo-zélandaise, l'occasion donc de se réapproprier enfin son identité après un siècle et demi plutôt mouvementé, vous en conviendrez. Ainsi va la vie en Océanie. Je vous souhaite une bonne semaine.

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